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3: 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La Jirama Automatiatra informe ses aimables clientèles que, conformément à l'organisation mise en place, les clients sont priés de déposer leurs coupons d'autorelevé auprès de la Jirama Tianoujou du 24 au 31 du mois en cours. Cette mesure vise à éviter la facturation sur consommation estimée les releveurs n'effectuant le relevé des index auprès des ménages qu'une fois tous les 2 mois. En l'absence de dépôt du coupon d'autorelevé, la facture sera établie sur la base d'une consommation estimée. La Jirama compte sur votre collaboration afin d'améliorer continuellement la qualité de ses services et de garantir la réception de vos factures dans les délais.
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3: 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Avis de coupure d'électricité, la direction régionale de la Jirama Matsiatrambony Fianarantsoa informe ses abonnés que, par suite des travaux à réaliser, l'électricité fera défaut le samedi 22 août 2026 de 9h à 16h dans les quartiers suivants Ambalakisoa, Ambalafary, Besirohitra, Zorozorona. L'électricité pourrait être rétablie avant l'heure prévue. La Jirama prie donc tous les utilisateurs concernés de considérer leur installation comme étant toujours alimentée. La Jirama prie également les usagers de bien vouloir l'excuser pour les désagréments engendrés par ces travaux et les remercie à l'avance de leur compréhension.

0: tout fort. Merci à tous. Merci Tika Diaby de nous avoir invités par ici de loin.
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Le jardin du Luxembourg. Ça fait longtemps que je n'étais pas venu. Il y a des enfants qui courent et des feuilles qui tombent. Il y a des étudiants qui rêvent qu'ils ont fini leurs études et des professeurs qui rêvent qu'ils les commencent. Il y a des amoureux. Ils remontent distraitement le tapis roux que l'automne a déroulé devant eux. Et puis il y a moi. Je suis seul.

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0: c'est qu'on pouvait en rire.
1: Alors on va se quitter comme ça, comme des cons devant le café.